Ça va mal finir, disent l'étiquette. Pourquoi moi, 1982, c'était un groupe nantais. Alors on a commencé une petite série avec plutôt orienté punk, power pop. On avait commencé avec Vidéo Flip Vendetta, ça date de 2026, ce sont des Lyonnais. On dirait c'est du Eddie Trotz en français, c'est vraiment très très bien. Le deuxième album, enfin c'est pas l'album, c'est un mini MP qui vient de sortir, et mieux que le premier à mon sens, et c'est vraiment survitaminé. Après c'était encore un groupe lyonnais, les Berettas, Campagne de France 1982. Alors là c'est un peu étonnant, c'est un groupe qui m'avait beaucoup marqué dans les années 80 parce qu'il était passé aux Enfants du Rock, le groupe n'a jamais enregistré, et en fait je savais pas trop ce que c'était. Et ce morceau est apparu récemment sur une compilation du label Caméléon, les compilations Thésaurus, qui réédite des obscurités punk. Et j'étais très très heureux de redécouvrir ce morceau qui, enfin le son est un petit peu difficile parce que ça vient de la télé en fait, et je pense pas qu'il existe d'autres sources, mais ça m'a fait du bien. Un morceau qui avait marqué pas mal de gens de ma génération en 1982, il n'y avait pas beaucoup d'images, donc quand on en voyait ça restait, ça n'a rien à voir aujourd'hui évidemment avec les réseaux sociaux, etc. Ensuite c'était encore un groupe lyonnais de 2024, Faux Départ, Anti-France, excellent punk survitaminé. Puis après on quitte Lyon pour la Bretagne avec Flèche Violence de 2025, un groupe entre punk et hardcore, hyper tendu comme je l'aime. C'est un album qui date de 2025. Il est encore disponible et je vous le conseille. Ensuite, Mickenstein, Regard. Alors là, c'est un classique du punk 1980. C'est à Nantes, c'est encore en Bretagne. Un set à collector, quoi. Et un très très bon morceau punk de l'époque. Ensuite, on a enchaîné avec Ticket, donc pourquoi moi, groupe power pop, toujours de Nantes. Un groupe qui n'a sorti qu'un disque aussi à l'époque. On va rester dans l'ouest de la France avec les Dynamite Shakers maintenant. Dynamite Shakers, genre c'est un groupe étonnant, c'est des gamins. Maintenant ils ont une vingtaine d'années, mais ça fait déjà 5 ans qu'ils jouent. Et pour ceux qui ont eu la chance d'aller voir en concert, c'est assez étonnant parce que ils ont une maîtrise sur scène pour des gamins de 20 ans qui est assez incroyable. Ce qui est un petit peu paradoxal, c'est qu'il faut quand même une musique qui s'adresse plus à des vieux, on va dire. Et sur scène, en fait, ils jouent quand même pour des personnes beaucoup plus âgées qu'eux, ce que je trouve un petit peu bizarre. Mais c'est peut-être ça, le rock d'aujourd'hui. En tout cas, ça envoie, on écoute tout de suite les Dynamite Shakers.

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1: Voilà, ça s'appelait Biderman of Wagon, un groupe qui date de 2007, où un des membres principaux c'était Osang, qui dans les années 80 faisait MKB, Fraction Provisoire, et est également un cinéaste assez underground, un cinéaste punk underground. J'ai découvert ce disque très très tardivement, c'est un disque de 2007. Je l'ai découvert il n'y a pas longtemps, c'est vraiment assez incroyable, c'est un véritable ovni. Je ne comprends pas pourquoi on n'en a pas plus parlé à l'époque. Le groupe n'a existé que l'espace de ce disque, mais je vous le recommande vraiment. Biderman of Wagon, Jolly Roger is back, et les 5 morceaux de ce mini LP sont tous aussi bien l'un que l'autre. On avait commencé avec les Dimly Shakers Nightclub, dont je vous ai déjà présenté tout à l'heure. Ensuite, c'était un groupe qui s'appelle Écoute Maman Marcher, 1979. Un groupe New Wave qui n'a fait aussi qu'un LP. Et ce morceau est extrait d'une compilation où on retrouvait également le groupe qui s'appelle Ruth, je ne sais pas comment on dit, Polaroid, roman photo, qu'on a écouté après, 1985, une merveille de synth pop française des années 80. L'album est complètement introuvable, mais il a été heureusement très très bien réédité par Born Bad assez récemment, en 2024, et encore plus récemment avec une édition augmentée avec un 45 tours en plus que je vous recommande chaudement. On va maintenant engager la dernière partie de l'émission qui en fait pourrait s'appeler Dodécaphonie. Dodécaphonie, c'était le nom de mon ancienne émission. En fait, ça sera consacré aux années 60 françaises un peu bizarres. Donc c'est juste aussi pour vous rappeler que j'avais fait plus de 40 émissions dans ce genre-là et que ces émissions sont toujours disponibles. Et donc là, on va se terminer avec 5 morceaux entre 70 et 79. 66 et 79, pardon. On va écouter Hétéro Disco, Maréchalement Vôtre et Jacques Malia, Histoire de Gitan, qui sont extraits de la Wiz volume 5. Qui vient juste de sortir, une série de compilations donc dédiées aux émissions psychédéliques françaises que je vous recommande chaudement. Tous les 5 volumes sont vraiment indispensables. Il y aura également un morceau François Bernheim Tom qui est extrait également de Wiz, mais du volume 4. Puis un groupe qui s'appelle Alan Jack Civilization, N'y change rien, 70. Alors Alan Jack Civilization, c'est un groupe qui a fait plutôt du blues rock, mais il y a également un petit morceau pop psyché qui irait bien sur une Wiz. Et on se terminera avec un groupe qui s'appelle Acanthus Yenomophis, 1970. Alors c'est un groupe français psychédélique, un peu début rock progressif, très avant-garde, très années 70, qui est sorti sur le label Monster Melodies, le fameux magasin parisien qui est devenu aussi un label qui ne sort que des obscurités françaises des années 70.

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0: un son tel que font les châtaignes jeter en la braise lorsqu'elles s'éclatent. Inutile, tous ne peuvent tressaillir.
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0: points sur le tout du circuit des LAN. Les LAN étaient obligés d'avoir une accréditation sur Cyberlink. Sans être, vous vous rappelez bien?
1: Alors, tu peux pas en tes voisins, tu peux pas avoir.
2: Donc ça, du coup, j'ai
3: 509 septembre.
2: On a
4: Yonos.
5: Eux, t'es d'accord quand on me positionne, moi j'ai la.
2: Par contre, avec elle,
5: on ne peut pas.
2: Ouais.
5: Corps du joueur.
6: Je n'ai pas besoin de m'aide, c'est un capteur. Vous avez tué d'hommes à nous ce matin.
7: Calme ton âme, calme.

Le cirlit du désert est une alouette du Sahara qui vit en plein désert et qui chante perchée sur un gros caillou. À la fin de chaque phrase de chant, elle fait un grand bond en l'air, puis redescend en planant telle une feuille morte. Elle fait ensuite quelques pas sur le sable, puis remonte sur un caillou et chante à nouveau.

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